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1: Bonjour, aujourd'hui nous allons nous appesantir sous l'arbre à palabre sur la pratique de la démocratie dans certains pays africains, Sénégal et Madagascar. Notamment, je reçois donc trois invités, des invités qui ont récemment séjourné ici à Bonn en Allemagne, à l'invitation d'une fondation allemande, à l'invitation de l'Institut allemand du développement et de la durabilité. Je reçois donc trois invités, Tolo Janahari Ndrasana de Transparency International, Aissatou Ndeye Camara de la Fondation allemande Friedrich Ebert à Dakar et Abdou Koli qui travaille pour une ONG Core Africa également au Sénégal. Eric Topona au micro.
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1: Abdou Koli, quel est l'état de la démocratie sur le continent africain?
2: Je dirais que le continent africain est en pleine croissance en concernant la sa démocratie. Si je prends l'exemple du Sénégal où la démocratie, il y a beaucoup de pays qui pensent que c'est un pays reconnu pour sa démocratie parce que les populations sont appelées à voter de façon libre.
1: Et, donc vous voulez dire que pour vous la démocratie c'est d'abord la tenue régulière d'élections et peut-être l'obtention de l'alternance au sommet de l'État?
2: Oui, c'est un premier aspect donc qui est à peu près respecté par beaucoup de pays, mais ça ne se limite pas là. La démocratie, c'est aussi la participation citoyenne, que ça soit des jeunes ou bien des citoyens en général. C'est aussi la création de l'emploi pour les populations. C'est aussi la libre expression pour tous, que tout le monde puisse prendre la parole et exprimer donc ses besoins. Ce sont des aspects qui restent à travailler beaucoup plus dans nos pays.
1: Il y a aussi des failles dans la pratique de la démocratie au Sénégal. On se rappelle que sous Macky Sall, il y a eu la répression ou des répressions des manifestants, des manifestations. Ça fait partie non, des écueils ou des tares de cette démocratie tant vantée au Sénégal.
2: C'est un grand challenge et c'est très décevant donc sur notre le pays du Sénégal où que tout le monde reconnaît. Et c'est pour cela qu'il y a eu beaucoup de manifestations donc des jeunes du Sénégal qui disent que voilà donc les droits ou bien donc ont été bafoués par le gouvernement. Et c'est pour cela qu'on a changé de régime. Et aujourd'hui, ça a apporté donc cette voix des jeunes donc concernant donc cette démocratie que nous voulons avoir dans notre pays.
1: On reviendra tout à l'heure sur plusieurs aspects de la vie politique au Sénégal. Je me tourne vers vous, Tolo Janahari Ndrasana de Madagascar. Il y a un peu plus de 6 mois, le président Radjoel a été renversé par les militaires à la suite d'une série de manifestations initiées par les jeunes malgaches, la Gen Z. Est-ce que vous êtes déçu ou vous êtes satisfait par la transition menée par les militaires?
3: C'est une très bonne question, Eric. Je pense que je vais essayer d'être rationnel le plus possible. Donc actuellement, comme vous l'avez dit, on a le colonel Rajenahine qui est en train de présider le pays et on a aussi un gouvernement civil. Alors les critiques qui je dirais se convergent là maintenant, c'est l'insatisfaction en fait de ce gouvernement civil. Bien évidemment, ça fait encore 8 mois qu'ils sont au pouvoir, donc on attend.
1: Mais beaucoup de jeunes commencent par déchanter.
3: Oui, exactement. Et bien évidemment, la Gen Z qui est vraiment se positionne sur les médias sociaux et qui crie en fait et qui sensibilise aussi les citoyens sur je dirais l'incompétence de ce nouveau gouvernement, car les répressions continuent. D'après le média Midi Madagascar, par exemple, ils ont détenu une figure de l'opposition et aussi deux représentants de la Gen Z. Donc, bien évidemment, on est inquiété par
1: cette... Pourtant, c'est ce qu'on a toujours reproché au régime civil, notamment le dernier régime Roosevelt.
3: Oui, exactement. Donc, je pense pas qu'il y a réellement un changement structurel là en ce moment, parce que c'est vrai que les têtes changent, mais les institutions démocratiques restent les mêmes. Les institutions démocratiques qui favorisent une élite au pouvoir et qui excluent aussi les jeunes de la prise de décision. Donc oui, il n'y a pas tellement de changements structurels à ce stade-là maintenant. Mais comme je le dis, c'est les 8 premiers mois du gouvernement civil et on attend les élections en 2027 pour voir si les citoyens sont satisfaits ou pas.
1: Aïssatou Camara, vous venez donc du Sénégal. Vous suivez l'actualité politique de votre pays. D'abord, quel regard portez-vous sur ce duo qui s'est transformé en un duel, Bassirou Diomaye Faye, Ousmane Sonko?
4: Merci pour cette question très très pertinente et difficile à la fois. Au début, ce duo était pour, je ne sais pas, la majorité des jeunes Sénégalais une aubaine. On pensait qu'avec ce duo, le Sénégal allait connaître une très bonne démocratie, une démocratie avec des institutions fortes, des institutions qui respectent la séparation des pouvoirs. Au début, c'était cela. Mais bon, après, il se trouve que la pratique du pouvoir n'est pas tout le temps facile, tout le temps, comment dire cela, tout le temps facile à exécuter. Bon, après, ce duo maintenant s'est séparé, malheureusement. Il se trouve que certaines personnes disent que celui qui est maintenant président de notre Assemblée nationale, Ousmane Sonko, ne respecte pas l'institution que représente son Excellence Diomaye Faye.
1: Oui, mais justement, d'autres estiment aussi que Bassirou Diomaye Faye aurait trahi les idéaux originels du PASTEF.
4: Il a trahi le projet, comme on a l'habitude de le dire chez nous. Là, présentement, ce qu'il est en train de faire, il a viré des directeurs généraux du PASTEF qui ont vraiment combattu pour PASTEF, qui ont vraiment combattu pour que la coalition Diomaye Faye puisse accéder au pouvoir. Et si on analyse cela sous cet angle, on peut bel et bien dire qu'il y a eu une trahison.
1: Et pensez-vous, franchement, qu'Ousmane Sonko a respecté le pacte signé avec Bassirou Diomaye Faye?
4: Oui, il l'a respecté.
1: Mais d'autres aussi disent qu'il ne respecte pas, vous l'avez évoqué.
4: C'est ça. D'autres disent cela. Moi, je vais avoir une analyse assez édulcorée sur cela. Certaines sorties d'Ousmane Sonko auraient pu être évitées. Parce que je me dis que ces sorties ont en quelque sorte jeté de l'huile dans sa relation entre Diomaye. Parce que Diomaye, il se dit...
1: Il rappelle souvent que c'est grâce à lui que Diomaye a été élu.
4: C'est ça. C'est ce qu'il a l'habitude de lire. Je l'ai fait président en l'espace de 10 jours. Donc, pour lui, il devait y avoir une certaine redevabilité de
1: Mais le parti n'appartient pas forcément à un individu.
4: Certes.
1: Ousmane Sonko fut-il?
4: Certes, mais il faut qu'on accepte aussi que Ousmane Sonko est le leader de PASTEF. C'est le leader moral.
1: Mais le PASTEF, à lui seul, n'a pas élu Diomaye Faye. Hein. Il a été élu grâce à une coalition. Il n'a pas obtenu un score à la soviétique. C'était quand même grâce à l'apport des autres partis politiques.
4: Oui, certes. Les gens ont tendance à dire cela, qu'il y a eu une coalition. Mais il faut être, comment on appelle ça encore, il faut être objectif. Moi, je vais être objectif par rapport à cela. Les autres partis qui sont venus dans l'alliance Diomaye président ne posaient pas beaucoup.
1: Oui, mais Diomaye n'a pas été élu avec un score de 90%.
4: Certes, c'est 58%. 54 ou 58%, mais il faut avouer qu'en grande partie, c'est grâce à PASTEF, grâce aux militants et sympathisants de PASTEF.
1: Abdou Koli, quel est votre point de vue par rapport à ce duel entre Ousmane Sonko et Bassirou Diomaye Faye?
2: C'était un espoir pour nous, pour la jeunesse sénégalaise plus spécifiquement.
1: Vous êtes déçu?
2: Très déçu donc de la tournure que ça a pris actuellement au niveau du pays. Voilà, on avait beaucoup d'espoir sur ce duo pour avoir des changements, parce que je dirais que la compréhension de la démocratie des jeunes du Sénégal, c'est que la plupart des jeunes ont une confiance, disons, entre parenthèses, sur les institutions. Donc, on a confiance aux urnes. On sait que, voilà, donc, quand on vote, ça répond directement. Notre problème était que les inégalités qui sont au niveau du pays. Et c'est ce que nous a vendu, donc, ce parti. C'est ce qu'ils nous ont vendu. Ils nous ont dit que si vous nous votez, nous allons faire en sorte qu'il y ait de la transparence. Nous allons faire en sorte de valoriser ceux qui sont hors de la capitale. C'est ça qu'ils nous ont vendu. Au finish, quand ils ont eu le pouvoir, donc, voilà, ça a changé, il y a eu des divergences.
1: Et qui a tort, selon vous, Bassirou Diomaye Faye, Ousmane Sonko?
2: On s'attendait beaucoup plus de la part du président de la République sur des décisions ou bien des promesses qu'ils avaient prises quand il faisait donc la campagne. C'est lui qui a été élu, donc c'est de sa part qu'on attend beaucoup plus de choses.
1: Est-ce que vous trouvez aussi normal qu'un Premier ministre puisse affronter publiquement le président de la République?
2: Pas directement, mais c'est assez particulier pour le président Ousmane Sonko, vu qu'il a la majorité aujourd'hui populaire, je dirais, et ça lui donne un peu des ailes sur comment est-ce qu'il communique. Et sa communication n'a jamais changé. Il a toujours été très direct sur ce qui sur
1: beaucoup
2: sa communication.
1: Beaucoup disent qu'il est resté opposant.
2: Effectivement, il a toujours eu un discours opposant et je pense que c'est sur cette base qu'il part jusqu'à aujourd'hui. Il aime dire que voilà, il est direct et c'est ça qui lui a valu cette popularité. Il est très direct avec les institutions.
1: Vous voulez
2: avec
1: dire
2: les personnes.
1: Qu'il demeure populaire au sein d'une frange de Sénégalais?
2: Effectivement. Et donc, c'est ça qui lui donne ce pouvoir, donc, de pouvoir donner ses qui. Et je pense qu'en un moment donné, il a voulu donner de l'espace au président de la République. Mais je pense que lui aussi, voilà.
1: Il a ses ambitions.
2: C'est ses ambitions de devenir président et autres. Donc, peut-être que c'est légitime. Mais on s'attendait beaucoup plus à ce qu'il puisse travailler en harmonie et qu'on puisse atteindre les objectifs que nous sommes fixés depuis longtemps.
1: Je vais voir ce qu'en pensent les autres invités. Je pense d'abord à Madame Toloyanari. Vous suivez l'actualité au Sénégal. Quel est votre regard?
3: Alors honnêtement, je suis pas très, je dirais, spécialiste pour Sénégal, mais j'ai été très...
1: Mes deux anciens amis qui sont devenus quasiment des ennemis.
3: Oui, exactement. Donc pour le cas, je vais juste juxtaposer le cas
1: malgache.
3: Au cas malgache, exactement. C'est très commun en fait d'avoir cette alliance au début, et quand on arrive au pouvoir, et ben il y aura bien évidemment des contestations au niveau interne, et ça a été même le cas avec la Gen Z Madagascar, parce que le problème avec ce mouvement, ils ont excellé en termes de soutien populaire, mais après que le président est parti carrément du pays, il y avait un grand vide en fait au niveau de ce mouvement, de l'après Radzwill. Donc même au sein du mouvement, on a eu des scissions en fait vis-à-vis des membres. Donc je dirais que c'est logique de voir le même schéma en fait au niveau de la sphère politique, mais aussi au niveau de la sphère société civile.
1: On va maintenant parler des régimes militaires sur le continent africain. On sait qu'il y a eu beaucoup de coups d'État, notamment dans plusieurs pays d'Afrique de l'Ouest, Guinée, Mali, Niger, Burkina Faso. En tant que malgache, quel regard portez-vous justement sur ces séries de coups d'État intervenus dans cette partie du continent africain?
3: Alors c'est curieux que, Eric, tu n'as pas mentionné le cas de Madagascar en termes de coups d'État.
1: Donc, oui, c'était un oubli en effet.
3: Alors, je suis un petit peu critique en fait sur l'utilisation de ce mot, particulièrement pour le cas de Madagascar, parce que en disant que on a traversé un coup d'État, on décrédibilise en fait le mouvement de la jeunesse qui a contribué à ce changement de régime.
1: Donc l'armée a profité de la dynamique des jeunes pour s'emparer du pouvoir.
3: Je pense que oui. Malheureusement, il y a eu une accaparation en fait des gains par les militaires. Malheureusement, la société malgache, c'est une société, je dirais, gérontocratique. Donc, on donne une place privilégiée aux aînés. Donc, logiquement, les jeunes sont exclus du pouvoir décisionnaire. Donc, je pense que oui, il y a eu une, je dirais, un jeu d'influence au niveau des militaires et des jeunes durant ce moment-là. Mais plus particulièrement, je pense que pour le cas de Madagascar, que ce soit un régime civil ou militaire, je pense que les jeunes ne s'arrêtent pas trop aux termes scientifiques. Parce que précédemment, avec le président Anne Radzwill, même s'il était élu démocratiquement, on avait eu des dérives autoritaires. Donc, que ce soit civil ou militaire, les dérives autoritaires sont toujours là. Mais c'est aussi lié au fait que les institutions malgaches sont toujours les mêmes. On n'a pas eu ce shift en termes de changement structurel au niveau des institutions. Les élites sont toujours au pouvoir, et cette élite-là crée une inégalité. Exactement, qui exclut les jeunes automatiquement. Donc ça crée cette frustration au niveau des jeunes qui se disent non, on est des responsables et on a le rôle de changer les choses.
1: Et pensez-vous que les jeunes malgaches se sont fait avoir par les militaires?
3: Je dirais honnêtement un petit peu oui, parce que la Gen Z Madagascar a vraiment contribué au changement de pouvoir, et les militaires en fait ils ont été très stratégiques au niveau politique, parce qu'ils ont attendu la vacance de la présidence pour réclamer le poste. Donc c'est ça en fait la critique en termes de coup d'État. Quand le président il était là, personne n'a revendiqué sa place. Les militaires ont respecté les règles de la Constitution, mais c'est après que le président s'est enfui. Beaucoup de journaux disent qu'il s'est enfui à Dubaï au bord d'un avion français. Donc là encore, il y a beaucoup de spéculations en termes d'ingérence de la France.
1: Justement, parlant des Français, comment est-ce que les Malgaches perçoivent le rôle de la France dans cette situation politique?
3: Je pense que par rapport au cas du Burkina Faso, on n'est pas très extrémiste. J'ai vu récemment que
1: Burkina Faso
3: a rompu ses relations avec la France. Donc ça, c'est vraiment extrême. Pour le cas de Madagascar, la France et l'Union européenne font partie des top pays avec qui on a des accords commerciaux et des accords économiques.
1: Mais il n'y a pas de sentiment anti-français à Madagascar?
3: Pas à cet extrême-là. Non. Il n'y a pas de sentiment d'extrémiste, je dirais, à ce niveau-là. Parce que pour nous, l'économie, c'est toujours important. Donc, on ne peut pas prendre des décisions basées simplement sur le fait qu'on doit rompre les relations avec la France. Ça doit être une décision réfléchie et, bien évidemment, penser les risques que ça va amener au niveau de l'économie malgache.
1: Donc, vous voulez dire que la décision prise par les Burkinabés, par le président de la transition du Burkina Faso, de rompre ses relations diplomatiques avec la France, est une décision extrémiste, c'est ça?
3: Oui, je pense. Parce que le Mali aussi, ils ont hésité à joindre les Burkinabés. Ils ont dit non, peut-être qu'on va pas rejoindre cette route-là parce que ça va être fatal pour l'économie. Donc, je pense que c'était extrême. Et comme rompre les relations diplomatiques, il faut vraiment peser le pour et le pour et le contre de ce décision. Donc je pense pas que Madagascar est à ce stade-là de rompre ses relations avec la France.
1: Et les trois pays du Sahel, Niger, Mali, Burkina Faso, ont annoncé leur intention de se retirer de la Cour pénale internationale. La décision va entrer en vigueur en juin 2027. Qu'est-ce que vous en pensez?
3: Je dirais que c'est inquiétant parce que je travaille avec Transparency International et je sais que en termes de corruption, la Cour pénale joue un rôle très très très important en termes de la façon de juger les dirigeants politiques. Donc je pense que c'est inquiétant, oui.
1: Justement, les trois pays estiment que la Cour pénale internationale sert les intérêts des impérialistes, des puissances occidentales.
3: Non, je dirais qu'il faut poser le pour et le contre, toujours.
1: Aissatou Camara, quel est votre point de vue par rapport à cette succession de coups d'État, de renversement des régimes démocratiques, quoique contestés, par les militaires au Burkina Faso, au Mali, au Niger et à Madagascar?
4: En fait, moi, à chaque fois que j'entends qu'il y a un coup d'État quelque part, je suis peinée et triste. Peinée parce que ça accentue le problème sécuritaire qu'il y a au niveau du Sahel. Peiné aussi parce que je vois au niveau des médias que certains jeunes, la jeunesse, acceptent et accompagnent ces coups d'État. Après, je me demande pourquoi cela. Je dis que peut-être c'est parce que cette jeunesse n'a pas plus confiance à la façon dont la démocratie est en train d'être mise en œuvre ou d'être exécutée dans ces pays. Et je me dis que il est vraiment essentiel qu'on adresse cette problématique, que l'on se demande pourquoi cette jeunesse accepte ces coups d'État. Donc, selon moi, à chaque fois que j'entends parler de coups d'État, j'ai peur, je suis triste, je suis peinée et je pense aussi à mon pays. Si je prends l'exemple du Mali, nous sommes frontaliers avec le Mali, donc le Mali, il faut se l'accepter.
1: Vous craignez un effet de contagion?
4: Il y a, tout à fait. Je crains vraiment cela.
1: Et par rapport aux raisons invoquées pour justifier ces coups d'État, l'insécurité, plus de 5 ans après, le djihadisme progresse dans ces pays. Est-ce que ce n'était pas des raisons fallacieuses?
4: Je pense bien, monsieur, parce que les raisons pour lesquelles ces coups d'État ont eu lieu, selon moi, ce ne sont pas des raisons qui valaient en fait. On aurait pu, ils auraient pu bien régler le problème autrement que de faire des coups d'État à des périodes où on n'en avait pas besoin.
1: Donc oui. la place des militaires se trouve dans les casernes.
4: Tout à fait, ouais. Tout à fait. Et laissons aux civils le pouvoir de diriger la société, de diriger la chose publique.
1: Avant de laisser M. Abdou Koli, un mot à Essatou par rapport au retrait annoncé des pays de l'AUS, d'abord de l'Organisation internationale de la francophonie et de la Cour pénale internationale.
4: Comme l'a dit Drassana, c'est très inquiétant parce qu'on ne peut pas vivre en autocratie. Prétendre qu'on peut survivre, on peut vivre ou survivre avec ses propres besoins, non. Parce qu'à l'état actuel, ces pays n'ont pas une très grande indépendance. Il y a indépendance ou marge de manœuvre pour subvenir à leurs besoins.
1: Mais n'ont-ils pas tout de même raison quand on voit comment les règles de la CPI sont bafouées par les États-Unis, par Israël?
4: À bien des égards, ils ont raison quand même. Mais bon, après je me dis qu'il y a toujours d'autres solutions. Cette solution est très extrême.
1: Ouais. Abdou Koli, les coups d'État dans les pays du Sahel et à Madagascar, qu'est-ce que vous en pensez?
2: J'aimerais revenir un peu sur ce que Aissatou a dit concernant surtout les raisons. D'abord, je pense qu'il faudra se pencher beaucoup plus sur les raisons de pourquoi est-ce que ces coups d'État se font dans ces pays-là et pourquoi les militaires ont autant de confiance sur... Donc, s'ils font un coup d'État, donc les populations pourront accepter. Donc, je pense que dans la plupart des pays, les jeunes même donc approuvent ces coups d'État en raison de l'insécurité qu'il y a dans les pays, en raison du manque d'emploi, en raison de la corruption qui touche beaucoup de gouvernement.
1: Mais la situation ne s'est pas du tout améliorée dans ces pays.
2: En effet. Moi, personnellement, je ne cautionne pas les coups d'État. Je pense que l'inquiétude qu'elle a faite en disant qu'elle a peur pour que, par exemple, que le Sénégal puisse tomber dans cela.
1: Heureusement que l'armée sénégalaise est pour l'heure restée républicaine.
2: Hein? En effet. Et même les leaders politiques, sur ce point, ils sont très exigeants sur ça. Ils sont, en fait, c'est eux les premières personnes qui font confiance en fait au processus donc d'élection ou bien aux constitutions, qui fait que
1: ils préfèrent les joutes politiques qu'au coup d'État.
2: En effet, c'est mieux en fait. On préfère les joutes politiques qu'au coup d'État parce que un coup d'État donc ça va apporter beaucoup plus de problèmes. Nous pensons que le système démocratique est mieux que d'avoir donc un système militaire donc qui va apporter beaucoup plus de problèmes que nous sommes en train de vivre. Donc la liberté que nous avons donc je pense que vaut plus que
1: Vous préférez une démocratie défaillante que l'absence carrément de démocratie?
2: Non, nous préférons une démocratie qui avance, une démocratie qui prend en compte l'avis des gens, qui prend en compte les attentes des populations. En fait, comme je l'ai dit, il y a beaucoup de gens qui pensent que le Sénégal est un pays de référence pour la démocratie. Moi, personnellement, je pense qu'il y a beaucoup de choses sur lesquelles on doit travailler dans notre pays. On a un très bon système de vote, mais les inégalités sont là, mais la pauvreté est là, le manque d'emploi est là. Jusqu'à aujourd'hui, on parle beaucoup plus donc d'une mauvaise gestion donc des budgets et donc ce sont des choses sur lesquelles on doit travailler. La démocratie ne se limite pas juste au vote. La démocratie donc doit accompagner l'employabilité, doit accompagner aussi la croissance sur tous les secteurs.
1: Le respect des droits de l'homme.
2: Le respect des droits de l'homme. On doit être libre de pouvoir s'exprimer dans notre pays. On doit être libre de pouvoir jouir donc de tous les services de base et surtout dans le pays en général. Je l'ai dit tantôt, ce sont ces inégalités qui ont poussé donc aux jeunes de pouvoir changer de régime. Parce que dans la capitale, les gens sont à l'aise, mais si vous sortez de la capitale, donc dans les régions, il y a beaucoup d'inégalités et c'est sur ça que l'on souhaite voir la démocratie donc travailler.
1: Un mot par rapport à la stratégie des pays de l'Alliance des États du Sahel.
2: Je dirais que ce n'est pas une bonne stratégie. Déjà, ils sont sortis de la CEDEAO. Ils ont créé leur propre...
1: Mais ils demeurent membres de l'UEMOA.
2: Voilà, de l'UEMOA. Ils ont créé l'AS, je pense. Donc, pour dire que ils sont maintenant et même le au niveau du Sahel, ça aussi ça a été ils ont ce n'est plus en vigueur.
1: Et l'annonce du Burkina Faso de rompre ses relations diplomatiques avec le Burkina Faso, avec la France plutôt.
2: Oui, en effet, aujourd'hui, on travaille beaucoup sur le partenariat. Voilà, la France est un pays, même au Sénégal, à un moment, on s'est dit « France dégage ». Donc, on l'a tous remarqué ici, quand on a brûlé les entreprises
1: français, hein.
2: Voilà, qui étaient reliées à la France. Mais ça n'empêche pas que, voilà, c'était une révolution, en effet, mais ça n'empêche pas les relations sur lesquelles on doit avoir avec l'extérieur. Donc, on ne peut pas vivre de nous-mêmes.
1: Mais est-ce que ce n'est pas trop facile d'accuser les Occidentaux, la France ? Est-ce que ce ne sont pas des excuses trop faciles ?
2: En effet, c'est très facile et c'est sur cela que, voilà, j'approuve un peu quelques leaders de notre pays quand ils disent que, en fait, nous devons nous concentrer sur ce que nous avons et comment est-ce que nous pouvons développer, donc, avec ce que nous avons dans notre pays. Et voilà, et si on pense qu'il y a des choses qui doivent venir de l'Occident, c'est à nous de faire les décisions, de voir qui est-ce qu'on a besoin pour développer ce secteur, qui est-ce qu'on a besoin pour ça. Et si on n'a pas besoin de cette personne, donc... Mais c'est de notre responsabilité de voir comment est-ce que nous pensons que notre pays peut être développé sur différents domaines ou bien différents secteurs qui nous concernent.
1: C'est bientôt la fin de cette discussion. On va faire un rapide tour de table, un dernier tour de table. Je commence par Tolo Janari Drassana. Est-ce que vous êtes confiante quant à la stabilité politique et démocratique des pays africains malgré ces zones de turbulence?
3: Je dirais que j'ai l'espoir, et plus particulièrement pour Madagascar, j'ai l'espoir que cette jeunesse qui a vraiment rallié l'union nationale et même internationale au niveau de la diaspora continue de porter ce chapeau de contrôle citoyen, de fougarde. Donc moi je reste optimiste sur ça. Bien évidemment, on est dans une période de transition, donc il y a beaucoup de risques de dérive autoritaire.
1: On parle de refondation à Madagascar.
3: Exactement, on parle de refondation des institutions politiques et économiques, mais la question c'est qui décide actuellement? Est-ce que les jeunes participent à la réinvention de la fondation? Est-ce que les femmes ont leur place au niveau de la table? Donc ça, ce sont tous des questions importantes à répondre, mais je dirais que j'ai l'espoir en cette jeunesse malgache qui ne mâche pas ses mots. Et aussi pour dire et pour critiquer le gouvernement, qu'il soit militaire ou civil, ils vont dans les rues, ils mobilisent sur les réseaux sociaux. Donc moi j'ai l'espoir que cette jeunesse là va réinventer la démocratie à Madagascar. Bien évidemment, c'est pas une démocratie parfaite, mais au moins on est dans une transition, un processus de réinvention de la démocratie. Qu'est-ce que c'est la démocratie à Madagascar au niveau national, au niveau local et au niveau régional? Donc moi j'ai l'espoir.
1: Abdou Koli, un mot de conclusion à notre discussion, optimiste, pessimiste par rapport à l'avenir du continent africain?
2: Je suis très confiant. Je suis très confiant quand je vois aujourd'hui la jeunesse sénégalaise s'intéresse beaucoup plus aux aspects publics, s'intéresse beaucoup plus à la politique et s'intéresse beaucoup plus aux institutions. Aujourd'hui, même une personne qui n'a pas fait les études françaises, aujourd'hui peut te parler des lois très facilement, de comment est-ce qu'elles sont régies au niveau de notre pays. Et ils sont très regardants sur tous les aspects que les gouvernants sont en train de faire. Donc, ils sont exigeants et ils en parlent. Donc, je suis très confiant sur la voie que nous sommes en train de prendre.
1: Aïssatou Camara.
4: Tout à fait, je partage David Abdou. Je suis très confiante et très optimiste. Si je prends l'exemple du Sénégal, c'est la jeunesse sénégalaise qui a en quelque sorte porté la coalition Diomaye Faye au président et ils sont en train de faire quelque chose qu'on appelle l'éducation civique de terrain. Ils sont en train d'aller sur les terrains et rencontrer la population, leur expliquer c'est quoi le grand intérêt de la démocratie, comment voter, quel est le rôle des députés, quel est le rôle du budget en quelque sorte aussi.
1: C'est donc la fin de ce débat arbre à palabre consacré à l'état de la démocratie dans certains pays africains. Nous avons examiné le cas de certains pays, notamment le Sénégal, Madagascar et même des pays de l'AES, hein, l'Alliance des États du Sahel. Merci à mes invités qui étaient de passage à Bonn, invités par l'Institut allemand du développement et de la durabilité. À la semaine prochaine pour une nouvelle thématique sous l'arbre à palabres.

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2: Réliou Koubakin.
3: Bonsoir à tous, bienvenue au sommet de cette édition. Au moins 13 morts dans une attaque attribuée aux ADF dans l'est de la RDC. La CPI regrette le retrait du Tchad début ce soir des quarts de finale de la CAN féminine de football. À suivre dans quelques instants la capsule santé, on parlera d'allaitement maternel. Viendra ensuite le magazine Environnement. Bienvenue.
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3: En RDC, au moins 13 personnes ont été tuées, leurs maisons brûlées et pillées près de la frontière avec l'Ouganda. L'attaque a été attribuée aux rebelles ADF affiliés au groupe État islamique. Elle a eu lieu dans la nuit de jeudi à vendredi dans le village de Banana École dans le territoire de Mambasa en Ituri. C'est ce que rapportent ce samedi des acteurs de la société civile. D'après eux, le bilan de 13 morts est provisoire alors que les recherches se poursuivent. Dans la région, le Rwanda dit avoir entamé des discussions préliminaires avec plusieurs pays européens afin de servir de pays de transit à des migrants que les États européens expulseraient. C'est ce que la porte-parole du gouvernement rwandais, Yolande Makolo, a dit à l'agence France-Presse. Elle précise que rien n'est encore décidé. Le Parlement européen, je vous le rappelle, a approuvé en juin dernier un règlement sur le retour des migrants déboutés du droit d'asile, incluant la possibilité pour ces pays membres de conclure des accords afin d'installer des centre de rétention hors des frontières de l'Union européenne. Au Sénégal, 71 personnes ont été renvoyées devant un tribunal pour des pratiques homosexuelles. Ces hommes ont été arrêtés ces derniers mois au nom de la nouvelle loi qui double les peines pour relations homosexuelles, appelées relations contre nature là-bas. Les relations homosexuelles désormais passibles de 5 à 10 ans de prison. Au terme de l'instruction, 28 personnes ont par ailleurs bénéficié d'un non-lieu. Le ministère public qui avait requis les renvois de tous les inculpés a interjeté appel. La CPI, préoccupée par le retrait du Tchad du statut de Rome, la Cour regrette cette décision. Le Tchad a annoncé fin juillet sa décision de se retirer de la CPI qui siège à la Haye, estimant qu'elle se concentre trop sur les pays africains. La CPI dit par ailleurs dans son communiqué regretter le retrait du Venezuela. Caracas en a fait l'annonce fin juillet. Ici en Allemagne, des drones ont été aperçus au-dessus d'un site de l'armée allemande à Mechernich, dans l'ouest du pays, pas loin d'ici à Bonn. C'est ce qu'a fait savoir aujourd'hui un porte-parole du commandement opérationnel de la Bundeswehr, l'armée allemande. Le site militaire est connu pour héberger un grand dépôt souterrain. Il héberge aussi des éléments du système américain de défense anti-aérienne Patriot destiné à intercepter les missiles de croisière et balistiques ainsi que les aéronefs. Une enquête a été ouverte. En football, la CAN féminine de football, c'est le début des quarts de finale ce samedi. À suivre à 28 ans universel, le choc et les retrouvailles entre les Marocaines et les Sud-Africaines. Mais à 17 ans universel, la Côte d'Ivoire joue l'Algérie. Le match vient de commencer. Les deux autres quarts de finale sont à suivre demain. Et puis le père et agent de Lionel Messi est décédé à l'âge de 68 ans, annonçant ce samedi du club où le capitaine argentin a joué lorsqu'il était enfant, le Newell's Old Boys de Rosario.
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3: Vous écoutez le programme en français de la radio internationale allemande. Il est 17h, presque 4 minutes en temps universel. On retrouve tout de suite Carole Assignon.
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4: Il faut s'assurer de pratiquer l'allaitement maternel exclusif jusqu'à 6 mois.
5: L'allaitement maternel, il s'agit de l'un des moyens les plus efficaces de garantir la santé et la survie de l'enfant. L'Organisation mondiale de la santé recommande l'allaitement durant les 6 premiers mois de la vie du bébé car le lait maternel apporte tous les nutriments nécessaires et transmet des anticorps protecteurs. Dans ce numéro de Capsule Santé, on va donc revenir sur l'importance de l'allaitement maternel, les difficultés mais aussi les préjugés et croyances qui l'ont tour. Carole Assignon au micro, vous écoutez Capsule Santé. Bonjour à toutes et à tous.
4: Personnellement, j'aime quand je tiens mon enfant dans mes bras et que c'est

0: enfant, je le nourris moi-même.
1: Hélène est mère de deux enfants et pour elle, au-delà des bienfaits du lait maternel sur la santé de son bébé, l'allaitement est aussi un moment important pour tisser des liens avec son enfant. Elle raconte son parcours de mère allaitante, ses joies mais aussi ses difficultés.
0: C'est vrai que je tire le lait pour qu'on le lui donne quand je ne suis pas là. Mais dès que je rentre, il peut y avoir du lait, mais je préfère continuer pas lui donner le sein en même temps. Parce que pour moi, c'est en ce moment-là que l'enfant tisse un lien avec sa maman. Ce regard que l'enfant me lance quand il tète, quand il prend son lait directement au sein, ce regard-là, ça me fait du bien. Mes seins produisent beaucoup de lait. Du coup, je ne vois pas l'utilité d'aller chercher du lait artificiel pour pouvoir nourrir mon bébé. Ce deuxième enfant que j'ai, aussitôt, je lui ai donné le sein depuis l'hôpital. Il a commencé par téter en même temps. Le premier, ce n'était pas ça. Il a fallu que je lui tienne ça. Et avec l'aide de pédiatre, on me dit de faire ceci, de faire cela. Je souhaiterais aller à 2 ans pour ce deuxième enfant. Le premier, j'avais arrêté à 1 an et demi parce que le boulot, je devais voyager. Et ce qui a fait que je lui ai coupé ça avant ces 2 ans. Ce qui est difficile pour moi en termes d'allaitement, étant... femme, tu vas vouloir te faire belle, t'habiller correctement, mais à cause du bébé qui allait, tu vas dire, si je porte cette tenue, je ne peux pas donner le sein à mon enfant parce qu'il n'y a pas de possibilité pour avoir accès direct au sein quand le bébé veut téter. Ou bien vous êtes dans une foule, par exemple, et le bébé veut téter. Tu es obligé de faire sortir ton sein parce que le bébé a besoin du lait maternel. Quand ils sont bébés, chaque 2 heures, ils se réveillent. Et bon, pendant que toi, tu dors, tu veux profiter un peu de ton sommeil, c'est en ce moment que le bébé veut téter. Tu es obligé de lui donner les seins. Et dans la journée, quand lui, il dort paisiblement la journée, mais toi, tu n'arrives pas à dormir parce que tu as des obligations.
1: En dépit des difficultés liées à l'allaitement, Hélène, comme de nombreuses autres mères dans le monde, est consciente des bienfaits du lait maternel. Mais si ces bienfaits sont aujourd'hui largement établis, de nombreuses familles restent encore influencées par des croyances et des pratiques transmises de génération en génération. Entre recommandations des professionnels de santé, réalité du quotidien et importance du soutien de l'entourage, notre correspondante à Ouagadougou, au Burkina Faso, Alida Tapsoba, est allée à la rencontre de jeunes mères, d'un père de famille et d'une sage-femme. Son reportage.
2: Il est 12h ce matin. Rosalie poursuit sa journée de travail. Elle vend des fruits et légumes au bord d'une route animée de la ville de Ouagadougou. À quelques pas d'elle, son nouveau-né attire régulièrement son attention. Quelques jours seulement après avoir quitté la maternité, la jeune mère a repris son activité. Malgré le rythme du quotidien, elle reste fidèle aux recommandations reçues des soignants.
3: À notre sortie de la maternité, les agents de santé nous ont conseillé de ne pas laver le bébé avec de l'eau très chaude et de ne pas lui donner d'eau à boire. Ils nous ont expliqué que le lait maternel suffit à couvrir tous ses besoins. Nous avons bien compris ces conseils et nous les avons appliqués.
2: Pour Rosalie, l'allaitement ne pose aucune difficulté. Malgré les journées de travail, elle s'organise pour répondre aux besoins de son nourrisson.
3: J'ai suffisamment de lait pour nourrir mon enfant. Chaque matin, je le lave avec de l'eau tiède, je le sèche, je le poudre, je l'habille et je l'allaite. Ensuite, lorsqu'il dort, je peux vaquer à mes occupations.
2: Si les recommandations des professionnels de santé sont de mieux en mieux connues, certaines pratiques et croyances continuent pourtant de circuler dans les familles.
4: Moi, j'ai entendu parler, les gens, quand tu accouches et qu'il n'y a pas de lait, on masse tes seins avec beurre de qualité et l'eau chaude. Mais moi, je n'ai pas accepté ça.
5: Les grandes mamans, en tout cas, c'est côté tisane qu'elles aiment préparer pour le nouveau-né, en fait. Que ça leur prévient de certaines maladies aussi. mais je trouve que bon, comme c'est une technique ancienne, bon, la plupart ne peuvent pas s'en passer de ça, en fait.
2: Des croyances qui persistent, mais que les sages-femmes tentent de déconstruire au quotidien. Nous avons rencontré Mariam Barry, sage-femme à la maternité Wenfangé.
6: Oui.
7: Bonjour, madame.
6: Bonjour, madame.
7: Il y a certaines femmes qui pensent qu'il faut sévrer le bébé dès lors qu'il y a une nouvelle grossesse qui est là. On reçoit également des dames qui disent comme quoi, genre après les rapports sexuels, on ne peut plus allaiter le bébé, chose qui n'est pas du tout exacte. Voilà, elle considère ça comme un acte sale. Il y en a également qui rejettent le premier lait. C'est ce que l'on appelle le colostrum. C'est un lait qui est vraiment très riche et bénéfique pour le bébé.
2: Au-delà des conseils médicaux, le soutien de l'entourage peut faire toute la différence. Nous sommes cette fois-ci dans la cour de la famille Ouédraogo. Ici, Camille, père d'un nouveau-né, raconte les petits gestes qui permettent à sa compagne de souffler.
8: Comme je travaille tous les jours, je n'ai vraiment pas chien de pouvoir aider ma femme avec le bébé. On fait ce qu'on peut quand je suis à la maison. J'essaie de prendre le bébé pour qu'elle puisse souffler un peu. Je pense que ce n'est pas assez, mais ça aide un peu.
2: Un soutien que les professionnels de santé jugent essentiel. Et lorsque la mère reprend le travail, l'allaitement peut se poursuivre, rappelle la sage-femme.
7: Oui, il est possible de poursuivre l'allaitement. Au service déjà, grâce aux heures d'allaitement qui durent 1h30 au Burkina Faso. Voilà, et qui s'étalent carrément sur 15 mois. Il faut s'assurer de pratiquer l'allaitement maternel exclusif jusqu'à 6 mois et continuer jusqu'aux 2 ans de l'enfant, ce malgré l'apport d'autres aliments.
2: Selon l'Organisation mondiale de la santé OMS, l'allaitement exclusif pourrait sauver chaque année plus de 820 000 enfants de moins de 5 ans dans le monde. Pourtant, seuls 48% des nourrissons de moins de 6 mois bénéficient d'un allaitement exclusivement maternel à l'échelle mondiale. Au Burkina Faso, ce taux est estimé à environ 66% d'après les données de l'UNICEF et des enquêtes nationales récentes. Alida Tapsoba à Ouagadougou pour la Deutsche Welle.
1: Si l'allaitement exclusif est bénéfique tant à la mère qu'à l'enfant, vous l'avez entendu, il y a toutefois des contraintes. Comment font les mamans qui doivent allaiter non pas un, mais deux, voire plusieurs bébés à la fois? Yvette est maman de jumelles et elle nous raconte ici son expérience.
9: Avec les jumelles, l'allaitement se passe globalement bien, même si ce n'est pas toujours facile. Elles ont dépassé leurs 6 mois et je dirais que la diversification n'a pas changé grand-chose parce que les nuits sont toujours courtes. Il faut noter qu'avec 2 bébés qui constituent 2 êtres à part entière, il faut beaucoup d'organisation, de patience, d'endurance. Et du haut de leurs 8 mois, elles ne font pas encore pleinement leur nuit, ce qui fait que je suis habituellement tendue au réveil. Toutefois, j'aime bien le fait que lorsqu'elles ne sont pas en grande forme et que d'autres aliments ne passent pas non plus, les tétés les apaisent. Et pour donc avoir plus de lait, j'essaie aussi de m'alimenter suffisamment, de m'hydrater, d'écouter mon corps, ce que je ne faisais pas forcément avant. Je m'étais projetée sur 2 ans d'allaitement comme recommandé par l'OMS, mais mon souhait maintenant, compte tenu de certaines réalités, est de poursuivre l'allaitement jusqu'à l'heure 18 mois ou davantage si les conditions le permettent. Pour moi, ça reste un investissement dans leur santé et leur développement. L'une des principales difficultés est la fatigue, surtout lorsqu'on allait des jumeaux. Les réveils nocturnes sont fréquentes, sans oublier les coups battus et à côté les exigences professionnelles. Aussi, j'ai remarqué que mon choix alimentaire influence sur l'allaitement et vice-versa. Parfois, je mange parce qu'il faut manger, parce que j'allaite. Avec les jumelles, j'ai remarqué que j'ai des douleurs lombaires. J'ai fréquemment mal au dos parce que parfois, il y a des moments où les deux ont le besoin de téter en même temps. Donc, cela nécessite des efforts au niveau de mon dos. Avec mon premier enfant et avec un seul bébé à allaiter, cela demandait déjà beaucoup d'énergie. Et avec les jumelles, tout est multiplié par deux. Les tétés, les besoins, les réveils, bref, toute l'organisation. En revanche, j'estime que cette deuxième expérience m'a apporté davantage de confiance, car je connais maintenant mieux mon corps, je reconnais plus facilement les besoins de mes bébés et je gère plus sereinement certaines situations. Si j'ai un message à l'endroit d'autres mamans, je voudrais dire que chaque parcours d'allaitement est unique et qu'il ne faut pas se comparer aux autres ni se culpabiliser lorsque les choses ne se passent pas toujours comme prévu. L'essentiel est de se faire accompagner aux besoins et de s'informer, ne pas hésiter d'aller auprès des professionnels de santé pour le bien de son enfant et le sien.
1: C'est sur ces conseils d'Yvette, maman de jumelles, que prend fin ce numéro de Capsule Santé. Merci pour l'écoute. Et un rappel, ce magazine est à retrouver, comme tous les autres, sur les plateformes de podcast. Au revoir.

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1: Bienvenue dans ce magazine. Face au changement climatique et à la croissance démographique, les forêts et les savanes sont de plus en plus sous pression. Préserver ces écosystèmes devient alors essentiel pour protéger les moyens de subsistance des populations locales. Dans ce numéro de notre magazine, nous allons découvrir comment la cartographie et la classification des espèces peuvent aider à mieux gérer ces espaces naturels. Mesdames et messieurs, bonjour. Kossi Vitiassou au micro.
2: Si les populations ne peuvent plus se nourrir avec l'impact sur les champs, ils vont se déverser dans les aires protégées.
1: Dans le nord du Cameroun, la pression sur les terres illustre parfaitement ces défis. La transhumance devient plus compliquée et les ressources fourragères se font rares. Les systèmes traditionnels et les régulations modernes peinent à concilier les besoins des éleveurs et des agriculteurs. Pour y répondre, Narc Jean-Cyril, chercheur à l'Institut national de cartographie au Cameroun et spécialiste des aires protégées, insiste sur l'importance de la cartographie des phénomènes climatiques comme la sécheresse pour éviter la dégradation des forêts et protéger les moyens de subsistance des populations.
2: Parce qu'on s'est rendu compte, pour l'année 2024, dans la région du Nord Cameroun, on a eu des séquences de sécheresse qui ont eu de l'impact sur l'agriculture.
3: Et quel type d'impact?
2: Cette sécheresse a impacté parce que les cultures étaient en plein développement pendant la période de floraison. On a eu près de 2 mois sans pluie et les cultures ont séché. Et les populations ont tenté de faire même de ressemer ce qui n'a pas marché. Donc, nos travaux de recherche, immédiatement, nous sont intéressés. Il fallait caractériser cette situation.
3: Le caractériser pour faire quoi?
2: Caractériser pour comprendre quel est l'impact déjà de ces 2 mois de pluie sur l'agriculture. Et au travers des images satellites et des données de terrain, appliquées à des méthodologies bien précises, nous avons fait une carte de distribution spatio-temporelle de la situation de la sécheresse dans la zone et l'impact sur les productions agricoles. Et on s'est rendu compte, en dehors de la sécheresse, quand les pluies sont revenues au mois d'août et de septembre, actuellement près de 40% de la zone, nous avons des villages qui sont dans l'eau, des champs qui sont dans l'eau. Donc l'impact sur la population se fait ressentir. Donc il y a un autre problème qui intéresse les populations. Commençons à nous pencher vers les questions des changements climatiques, sur les variables qui permettent de les évaluer. Parce que sinon, si les populations ne peuvent plus se nourrir avec l'impact sur les champs, ils vont se déverser dans les aires protégées. Et également, ce qui va créer beaucoup d'autres problèmes, parce qu'il y a des problèmes qui vont naturellement suivre. On aura des conflits entre les populations riveraines et les gestionnaires des aires protégées. On aura également un autre conflit avec les bergers, bergers sédentaires, bergers transhumants. Et ça va un peu aller dans tous les sens. Afin d'arrimer, parce qu'actuellement au Cameroun, ce qui est important, c'est que le Cameroun est en train de refaire tout son plan zonage au niveau national. Il faut intégrer toutes ces politiques pour que cela soit pris en compte dans le nouveau plan de zonage.
3: Et après avoir fait la cartographie, quel est l'état des pâturages au Cameroun?
2: L'état des pâturages au Cameroun, nous avons des pâturages bien portants, nous avons des espaces de pâturage. Mais dans nos aires protégées, le Cameroun a la vision d'ériger 30% de sa superficie en aires protégées. Nous sommes déjà à près de 25% érigés déjà en aires protégées.
3: Est-ce que des éleveurs peuvent faire brouter leurs animaux ou bien peuvent faire nourrir leurs animaux dans les aires protégées?
2: Oui, et dans les aires protégées camerounaises, l'État camerounais a toujours pris en compte les populations qui sont autour de ces aires protégées parce que l'air protégé est venu trouver les populations, pour la plupart.
3: Et les populations nomades?
2: Qui étaient déjà là. Et même les populations nomades, parce qu'ils vont, ils reviennent. D'autres, ils connaissaient même la zone avant que ça ne soit érigé en air protégé. Donc, les aires protégées au Cameroun sont hiérarchisé et également scindé en zones distinctes. Nous avons dans une aire protégée, nous avons les zones de noyau dur de la conservation, où là-bas c'est la protection intégrale. En dehors de ça, nous avons une zone tampon et nous avons une zone périphérique. Donc dans la zone périphérique, la zone tampon, les bergers peuvent de temps en temps aller avec leurs bêtes et même les populations sont permises d'y entrer pour des questions de collecte des produits de la pharmacopée, des produits forestiers non ligneux pour leur commerce. Tout ce qui est proscrit, c'est l'abattage non autorisé des espèces. Donc il y a des lois, il y a des choses qu'il faut faire dans une aire protégée, il y a ce qu'il ne faut pas faire. Quand vous entrez, que ce soit un berger, s'il entre dans une zone aire protégée et qu'il se retrouve peut-être dans la zone de protection intégrale, à ce moment, il est en infraction. Il doit être refoulé ou bien arrêté. Et là, on va le traduire devant les instances, oui, juste pour une question de discipline.
1: Mais ce n'est pas tout. Pour Narc Jean-Cyril, il est crucial de classifier les espèces animales et végétales afin que la population sache quelles ressources peuvent être utilisées pour se nourrir. On ne peut pas refuser aux riverains des forêts l'accès à ces ressources essentielles, surtout lorsque les moyens manquent. Une meilleure classification des espèces permet une gestion durable tout en répondant aux besoins alimentaires locaux, explique Narc Jean-Cyril, chercheur à l'Institut national de cartographie au Cameroun.
2: Dans la législation faunique, généralement, il y a des espèces, et au Cameroun, les espèces sont classées, il y a des classes A, des classes B et des classes C. La classe A, c'est des espèces intégralement protégées, comme par exemple des trucs comme les rhinocéros, des animaux en voie de disparition sont de la classe A. Mais il y a des espèces qui sont autorisées à la consommation. Et si un villageois, il va auprès peut-être des services dédiés, parce qu'au Cameroun, il y a la chasse illégale et il y a la chasse légale. Un villageois peut mener la chasse légale. Et il suffit qu'il se rende à la délégation de la forêt et de la faune où il va faire quelques papiers. Il va déclarer le type d'arme qu'il a, le type d'espèce qu'il veut. Et on va lui donner une autorisation de chasse. Et il peut abattre. Et quand c'est les petites espèces, généralement, on ne contrôle pas. Mais quand quelqu'un a abattu un éléphant, un rhinocéros, là, ce n'est pas autorisé. Donc les populations sont autorisé à entrer pour un certain type d'activité, pour un certain type de chasse. Et dans le parc national du Bas-Médiérem et plusieurs parcs, et comme là-bas il y a du barrage, il y a des cours d'eau, il y a des périodes de l'année où c'est ouvert aux populations pour pêcher. Pendant, et il y a les périodes de repos biologique où on dit que bon, de telle période à telle période, la pêche n'est pas autorisée. Parce que c'est la période où les poissons se développent. Mais quand la période passe, c'est ouvert. Oui. Donc c'est autorisé. Mais le problème qu'on fait face au Cameroun actuellement dans nos aires protégées, c'est des problèmes de migration. Le problème au Cameroun, nos aires protégées, surtout ceux qui sont dans les zones frontalières, on a les conflits en RCA.
3: Donc les populations déplacées se retrouvent au Cameroun dans les aires protégées.
2: Pas vraiment dans les aires protégées, mais en périphérie des aires protégées. Ils se retrouvent. On a également, en dehors de la population centrafricaine, on a une partie, la population du Tchad, qualifiée de réfugiés climatiques, parce qu'ils sont dans le Sahel, il y a des zones que vraiment c'est intense, ils replient vers le Cameroun. On a le Soudan qui est en conflit, on a une bonne immigration. Le Nigeria également, on a avec les conflits liés à la secte Boko Haram, il y a un important flux des populations du Niger, du nord du Nigeria vers le Cameroun. Donc ils sont venus dans ces régions, principalement la région de l'Est Cameroun, de l'Adamawa du Nord. On a ces phénomènes migratoires. Ça fait ajouter à la population locale, il y a déjà des conflits avec la population locale. Et avec ces aires protégées, quand ils arrivent, ils ne connaissent pas la loi, ils ne connaissent pas, ils trouvent que c'est un espace libre, donc ils peuvent généralement faire des champs. Et là, l'État camerounais est buté. Parce que non seulement le Cameroun, c'est une terre d'hospitalité, vous n'allez jamais entendre. Donc ils peuvent généralement faire des champs. Et là, l'État camerounais est buté. Parce que non seulement le Cameroun, c'est une terre d'hospitalité, vous n'allez jamais entendre. Comme vous entendez parfois, peut-être dans d'autres pays, Guinée, Équatoriale, un peu partout, comment on chasse les gens. Le Cameroun, c'est une terre hospitalière. On accueille tout le monde. Donc généralement, il faut trouver des moyens pour régler.
3: Oui, et là, donc, la présence de ces populations autour des aires protégées et des parcs impacte directement, met la pression sur les espèces.
2: Effectivement, la présence de ces populations, vraiment, c'est une charge de plus à l'espace qui était disponible. Et ça désorganise tout le plan de zonage qui était déjà là.
3: Est-ce que les ressources sont aussi impactées?
2: Les ressources sont impactées parce que les aires protégées camerounaises génèrent de l'argent. Parce qu'il y a, tout ce qui tourne autour de l'activité synergétique. Il y a des touristes, il y a la période de chasse, des touristes viennent de partout. Et on a des aires protégées comme Ouaza, Benoué, qui parfois pendant la période de chasse pouvaient générer plus de 5 milliards pendant la période de chasse. De nos jours, on n'arrive même plus à générer même 10 millions. Parce que quand les chasseurs viennent, ils ne trouvent plus les espèces qu'ils avaient l'habitude de trouver. Quand ils viennent, soit ils trouvent tout un désordre. Donc ils se désintéressent. Voilà l'impact sur les ressources directes.
3: Ou bien ils ont déjà tout chassé?
2: Non, ils n'ont pas tout chassé. Ils n'ont pas tout chassé parce qu'au Cameroun, on a encore beaucoup d'espèces. Les chasseurs qui viennent d'ailleurs, les touristes, ne sont pas à l'origine de la disparition de ces espèces. Parce que chaque année au Cameroun, le ministère en charge des forêts et de la faune met sur pied ce qu'on appelle le plan de tir. Pour dire que bon, le plan de tir cette année au Cameroun, nous autorisons l'abattage peut-être de 15 lions, l'abattage peut-être de 25 éléphants, parce que chaque année on fait l'inventaire des ressources animales disponibles. Et on dit que bon, voilà ce qu'on va abattre, on peut abattre. Donc ils viennent clairement les abattre et payant des papiers et tout ce qui va avec. Maintenant, l'économie touristique, synergétique autour de la faune est en train presque de mourir à cause de ces problèmes autour des aires protégées. Les migrations, ces déplacements massifs des populations des pays voisins camerounais et même d'autres régions, parce que le Cameroun a également une partie sahélienne. Et ces populations de la partie sahélienne camerounaise descendent vers le sud, vers ces aires protégées.
1: Narc Jean-Cyril, chercheur à l'Institut national de cartographie au Cameroun. En combinant cartographie et classification des espèces, les chercheurs et gestionnaires disposent d'outils précieux pour protéger les forêts et savanes, des solutions concrètes qui permettent de préserver à la fois la nature et les populations qui en dépendent. Merci de nous avoir suivis. Kosivitiasu au micro et restez toujours à l'écoute de la DW.
4: Merci à vous, Kosivi Tiasou. Je vous rappelle que toutes nos informations sont à retrouver sur notre site internet dw.com/français, français sans la cédille, et sur nos plateformes de réseaux sociaux. Je vous dis à demain.